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0: Halfway.
1: Woo!
0: Allons, la pêche. Attends, on va faire les chansons.

0: Monsieur Taïe Rougeau. 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Je suis bon d'avoir Nathalie Rouge.
1: Je suis

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